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1: Bonjour, bonjour à tous. Un accord de paix plus proche que jamais entre les États-Unis et l'Iran. Sa signature pourrait avoir lieu dans les prochains jours, à distance, selon le chef de la diplomatie iranienne. Les signaux positifs s'accumulent, mais il faut rester prudent, tempère Jean-Noël Barrot. Invité sur LCI, le ministre des Affaires étrangères appelle les deux parties à conclure cet accord au plus vite pour mettre fin à une situation insoutenable qui ne fait selon lui que des perdants. Un dernier adieu à Liana. Les obsèques de la fillette de 11 ans retrouvée morte il y a plus d'une semaine dans le Gers se sont déroulées hier à Florence. Cérémonie marquée notamment par un lâcher de colombe. L'émotion reste vive dans toute la France. Des associations appellent à de nouveaux rassemblements lundi soir devant tous les tribunaux du pays, mais aussi devant le ministère de la Justice. Elles réclament une loi intégrale contre les violences. Le parquet de Valence réclame un procès devant les assises des mineurs pour 11 suspects dans l'affaire de la mort de Thomas à Crépol, drame qui avait suscité une vive émotion à l'automne 2023 en marge d'un bal de village dans la Drôme. Au total, 14 suspects ont été mis en examen pour le meurtre du jeune rugbyman de 16 ans. Trois départements méditerranéens en vigilance orange, feu de forêt. Le risque incendie est jugé élevé ce samedi dans l'Aude, le Gard et l'Hérault. Une alerte alors que la France s'apprête à faire face à une nouvelle vague de chaleur à partir d'aujourd'hui. Le mercure va atteindre, voire dépasser les 30 degrés ce week-end jusqu'aux rives de la Loire avec des pics à plus de 35 dans le Languedoc. On passe au foot, une entrée écrasante pour la team USA dans son mondial. Les États-Unis ont battu le Paraguay 4-1 cette nuit. Un peu plus tôt, le Canada a fait match nul 1 partout contre la Bosnie-Herzégovine. À suivre ce soir, Qatar-Suisse à 21h et Brésil-Maroc à minuit. Et puis les Bleus, eux, feront leur entrée mardi prochain face au Sénégal. Ils se sont entraînés en public à Boston. Trois joueurs manquaient toutefois à l'appel, William Saliba, Théo Hernandez et Aurélien Tchouaméni préservés, même si le staff assure qu'il n'y a pas d'inquiétude sur leurs conditions. Très bonne matinée à tous.

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1: Votre météo pour ce samedi, pour ce week-end. Aujourd'hui samedi, nous sommes le 13 juin. Des nuages ce matin, le soleil et les éclaircies vont s'imposer dans l'après-midi au fil des heures. Et puis également demain dimanche, plein de soleil et un ciel totalement dégagé nous attend. Les températures, ça commence à remonter pour aujourd'hui, 25 à 26. On attend 28 à 29 demain pour les maximales. Du soleil également pour le début de semaine prochaine.
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1: Bélier, Mercure, planète de la communication, stationne dans votre signe, ce qui facilite vos prises de contact. Taureau, le soleil vous encourage à être entreprenant. Vous êtes soutenu par une belle conjoncture astrale. Gémeaux, profitez de cette journée pour chercher de nouveaux filons à exploiter au plus vite. Cancer, vous possédez tous les atouts pour remporter haut la main la victoire tant attendue. Lion, vous êtes gâté par la conjoncture astrale. Vous rayonnez en pleine possession de vos moyens. Vierge, votre morale culmine vers les hauteurs et votre forme est au top. Balance, vous traversez une période d'intériorisation nécessaire pour concrétiser vos projets. Scorpion, prenez votre temps, programmez vos objectifs sur du long terme et voyez loin. Sagittaire, Vénus stationne dans votre signe. Vous regardez votre partenaire avec les yeux de l'amour. Capricorne, ambiance romantique dans votre chaumière. Votre complicité conjugale est optimum. Verseau, vous êtes en osmose avec votre partenaire, en partance pour le nirvana des amoureux. Poisson, l'amour vous tourne la tête. Votre travail n'est pas au cœur de vos préoccupations.
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0: Bonjour, bienvenue chez nous, Nofma Radio avec Cindy Lauper ou encore Jérémy Frérot. C'est après le flash, il est 8h. Et on s'informe tout de suite avec Léo Ardourel. Bonjour Léo.
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2: Bonjour, bonjour à tous. Drapeau en berne, rose blanche et lâchée de colombes. Plusieurs centaines de personnes ont assisté hier aux obsèques de Liana à Florence, dans le Gers. Une cérémonie publique avec des prises de parole avant une inhumation dans l'intimité. Car au-delà de l'émotion nationale suscitée, Liana n'est pas le nom d'une affaire, mais bien celui d'une enfant. Rappelle Grégory Bobato, maire de Florence.
3: Nous ne disons pas au revoir à un symbole, une lutte, mais à une enfant de 11 ans et demi. Nous ne sommes pas dans un combat, mais dans un deuil intime, celui des parents, celui d'une famille, et un deuil collectif, celui d'une ville, d'un territoire, et d'un pays qui perd un enfant de trop. Parfois, on dit que de la noirceur naît la lumière. Il va le falloir. Pour le sourire de Liana, pour votre fils, pour vous, pour vos proches.
2: Les associations appellent à de nouveaux rassemblements lundi soir devant tous les tribunaux en France, mais aussi devant le ministère de la Justice. Elles réclament une loi intégrale contre les violences. Dans l'actualité également, les États-Unis affirment avoir abattu des drones iraniens qui ciblaient des navires dans le détroit d'Ormuz. Des tensions, alors que Washington et Téhéran sont tout proches d'un accord. Il pourrait être signé dans les prochains jours, à distance selon le chef de la diplomatie iranienne. L'accord en discussion inclut le Liban, selon un haut responsable américain. Un nouveau rappel de lait infantile en France sans lien, cette fois-ci avec la contamination à la toxine céréulide. Il s'agit d'un lot des laboratoires Novalac, retiré du marché après des signalements de cas de diarrhée et de vomissement. Une mesure de précaution, même si aucun risque majeur lié à un agent pathogène n'a été identifié. Et puis en rugby, le début des phases finales du top 14 ce soir. Pau reçoit le Racing à 21h avec en jeu une place en demi face au Stade Toulousain. L'autre barrage demain soir opposera le Stade Français à La Rochelle. Le vainqueur retrouvera Montpellier. Excellente matinée à tous.
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0: Frérot, Jérémy Frérot, c'est sur Novma Radio.
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0: Ah bah écoutez, j'espère que vous avez passé une belle semaine. Autant que possible, j'espère, à l'écoute de Novma Radio. Moi, je vous accompagne comme tous les samedis, comme tous les dimanches matins, entre 8h et midi, c'est JM. On est samedi 13 aujourd'hui. Bonne fête Antoine, Saint-Antoine de Padoue. Bonne fête Anthony, on dit à la Saint-Antoine de Padoue, toujours du temps doux. Ouais, ça se vérifie plutôt quand même. On a des anniversaires, tiens, notés aujourd'hui. L'anniversaire de Malcolm McDowell, il a 83 ans. On l'avait vu dans Orange Mécanique, notamment. Récurrent également dans la série Mentaliste. J'aimais beaucoup son rôle de chef de secte. Malcolm McDowell, 83 ans. Tim Allen, à 73 ans. L'anniversaire de Chris Evans, l'acteur. Il a 45 ans. Et puis le DJ français, DJ Snake, qui dernièrement cartonnait avec son fameux... Another in Paradise. 40 ans pour DJ Snake également. Et puis les sœurs Olsen, Marie-Kate Olsen et Ashley Olsen, 40 ans toutes les deux, forcément c'est des jumelles. Le footballeur Kingsley Coman fête également son anniversaire. Kingsley Coman a 30 ans aujourd'hui. On va retrouver Carole G dans un petit instant. On va retrouver Charlotte Cardin. Et puis là, un petit coup d'œil sur la météo.
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3: Votre météo pour ce samedi, pour ce week-end. Aujourd'hui, samedi, nous sommes le 13 juin. Des nuages ce matin, le soleil et les éclaircies vont s'imposer dans l'après-midi au fil des heures. Et puis également, demain dimanche, plein de soleil. Un ciel totalement dégagé nous attend. Les températures, ça commence à remonter pour aujourd'hui. 25 à 26, on attend 28 à 29 demain pour les maximales. Du soleil également pour le début de semaine prochaine.
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0: c'est Belleville et c'est Marguerite sur Nov, ma radio.
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0: Ah, dis donc, on approche de la fête des papounets. Mais oui, enfin, la fête des pères, j'ai l'impression qu'elle a commencé pour certains, pour les fans de football, jeudi soir avec la Coupe du Monde. L'entrée dans la compétition des Bleus, ce sera pour mardi. Et puis dimanche, la semaine prochaine, ce sera la fête des pères. Voilà, ça se profile à l'horizon. Pensez-y peut-être déjà dès ce week-end. Hein. On va aller retrouver Louane, on va retrouver Lewis Capaldi également avec Almost. Et puis là, tout de suite, on fait le point sur l'actualité avec Léo Ardourel.
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2: Bonjour, bonjour à tous. C'est la une ce matin. Un dernier adieu à Liana. Les obsèques de la fillette se sont déroulées hier dans le Gers avec plusieurs prises de parole, dont celle du maire de Florence. Vous l'entendrez. La France s'apprête à connaître sa deuxième vague de chaleur. Avant même le début de l'été, le risque de feux de forêt est élevé aujourd'hui près de la Méditerranée. Et puis qui rejoindra le Stade toulousain en demi-finale du top 14? Les barrages débutent ce soir avec une première affiche entre Pau et le Racing. Drapeau en berne rose blanche et lâché de colombe. Plusieurs centaines de personnes ont assisté hier aux obsèques de Liana à Florence dans le Gers. Une cérémonie publique avec des prises de parole avant une inhumation dans l'intimité. Car au-delà de l'émotion nationale suscitée, Liana n'est pas le nom d'une affaire, mais bien celui d'une enfant, rappelle Grégory Bobato, maire de Florence.
3: Nous ne disons pas au revoir à un symbole, une lutte, mais à une enfant de 11 ans et demi. Nous ne sommes pas dans un combat, mais dans un deuil intime, celui des parents, celui d'une famille, et un deuil collectif, celui d'une ville, d'un territoire, et d'un pays qui perd un enfant de trop. Parfois, on dit que de la noirceur naît la lumière. Il va le falloir. Pour le sourire de Liana, pour votre fils, pour vous, pour vos proches.
2: Il y a une semaine, près de 6000 personnes ont défilé dans la commune pour exprimer leur solidarité avec la famille. Des associations appellent à de nouveaux rassemblements lundi soir devant tous les tribunaux de France, mais aussi devant le ministère de la Justice. Elles réclament une loi intégrale contre les violences. Dans l'actualité également, les États-Unis affirment avoir abattu des drones iraniens qui ciblaient des navires dans le détroit d'Ormuz. Des tensions, alors que Washington et Téhéran sont tout proches d'un accord. Il pourrait être signé dans les prochains jours, à distance, selon le chef de la diplomatie iranienne. L'accord en discussion inclut le Liban, selon un haut responsable américain. L'Iran pourrait bénéficier d'un allègement de ses sanctions sous réserve d'une réouverture du détroit d'Ormuz. Un nouveau rappel de lait infantile en France sans lien, cette fois-ci avec la contamination à la toxine céréulide. Il s'agit d'un lot des laboratoires Novalac retiré du marché après des signalements de cas de diarrhée et de vomissement. Une mesure de précaution, même si aucun risque majeur lié à un agent pathogène n'a été identifié pour le moment. Trois départements méditerranéens placés en vigilance orange, feu de forêt. Le risque incendie est jugé élevé ce samedi dans l'Aude, le Gard et l'Hérault. Une alerte alors que la France s'apprête à faire face à une nouvelle vague de chaleur à partir d'aujourd'hui. Le mercure va atteindre, voire dépasser les 30 degrés ce week-end sur une large partie du pays jusqu'aux rives de la Loire avec des pics à plus de 35 dans le Languedoc. Des conditions qui aggravent le risque incendie, indique Éric Brocardi, porte-parole de la Fédération Nationale des Sapeurs-Pompiers.
4: Ça s'explique aussi par des pluies qui sont anormalement peu abondantes sur certains secteurs et puis des vents soufflant chaud, notamment sur le pourtour méditerranéen, occasionnant, on va dire, un effet de sèche-cheveux sur l'ensemble du couvert végétal. Donc, vous savez, lorsqu'on a tous les indicateurs qui montent plus de 30 km/h de vent sur un secteur avec des températures supérieures à 30 degrés, et des niveaux hygrométriques, c'est-à-dire de taux d'humidité dans l'air inférieur à 30%, tous les indicateurs montrent en termes de prévision qu'il y a un risque feu de forêt qui est prégnant sur certains secteurs.
2: Les pompiers rappellent que 9 feux sur 10 sont d'origine humaine, liés bien souvent à des imprudences ou des incivilités. On passe au sport. En foot, la team USA réussit parfaitement son entrée dans sa Coupe du Monde. Victoire 4-1 des États-Unis cette nuit contre le Paraguay. Un peu plus tôt, le Canada a fait match nul un partout face à la Bosnie-Herzégovine. Et puis en rugby, le début des phases finales du top 14 ce soir. Pau reçoit le Racing avec en jeu une place en demi face au Stade toulousain. Les Béarnais qualifiés pour la première fois ont l'image d'une équipe joueuse avec une ligne de trois quarts étincelante, avec dans ses rangs notamment les internationaux Gaëtan Broboiri ou encore Atis Ogbe. Mais attention, prévient Patrice Colazzo, le manager du Racing 92, la section paloise, ce n'est pas que des balles à l'aile et de grandes envolées.
5: Je trouve que c'est réducteur, ils ont la meilleure touche du championnat. Elle a un ratio de points très efficace à partir du moment où elle est dans les 22 et qu'elle a une touche, une mêlée, parce qu'ils sont hyper dynamiques. Moi, je trouve que c'est une équipe hyper dynamique, hyper clinique. Et il ne faut surtout pas la résumer à leur ligne de trois quarts, parce que devant, ils ont beaucoup d'arguments, notamment la touche, les ballons portés. Il me semble qu'ils ont plus souvent fait la différence sur des ballons portés. Ça les a souvent remis dans le match. Et j'ai beaucoup d'images où sur les luttes aériennes, ils ressortent souvent avec le ballon. Donc on n'est pas sur un jeu à tout va. On est sur une équipe hyper structurée, hyper clinique et hyper optimisée sur ses qualités.
2: Pour Racing, coup d'envoi à 21h05. L'autre barrage aura lieu demain soir et opposera le Stade français à La Rochelle. Le vainqueur retrouvera Montpellier en demi. C'est la fin de ce journal. Excellente matinée à tous.

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1: Bélier, Mercure, planète de la communication, stationne dans votre signe, ce qui facilite vos prises de contact. Taureau, le soleil vous encourage à être entreprenant. Vous êtes soutenu par une belle conjoncture astrale. Gémeaux, profitez de cette journée pour chercher de nouveaux filons à exploiter au plus vite. Cancer, vous possédez tous les atouts pour remporter haut la main la victoire tant attendue. Lion, vous êtes gâté par la conjoncture astrale. Vous rayonnez en pleine possession de vos moyens. Vierge, votre morale culmine vers les hauteurs et votre forme est au top. Balance, vous traversez une période d'intériorisation nécessaire pour concrétiser vos projets. Scorpion, prenez votre temps, programmez vos objectifs sur du long terme et voyez loin. Sagittaire, Vénus stationne dans votre signe. Vous regardez votre partenaire avec les yeux de l'amour. Capricorne, ambiance romantique dans votre chaumière. Votre complicité conjugale est optimum. Verseau, vous êtes en osmose avec votre partenaire, en partance pour le nirvana des amoureux. Poisson, l'amour vous tourne la tête. Votre travail n'est pas au cœur de vos préoccupations.
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Hug yourself, ça veut dire fais-toi un câlin à toi-même. Ah bah, j'y avais pas pensé, tiens. Camarade, hug yourself, c'est sur Nov, ma radio, votre radio en nord-ouest Vendée. Avec dans les prochaines minutes le coup d'œil sur l'actualité, ce sera 9h précise. On aura l'occasion d'aller retrouver également Service Conso, comme tous les samedis, tous les dimanches, aux environs de 9h10. Vous le savez, hein, Service Conso, c'est notre rendez-vous avec les bénévoles de l'UFC Que Choisir Vendée, qu'on appelle désormais Que Choisir Ensemble. Rendez-vous dans les prochaines minutes pour l'heure. This Is et Théodora avec Mélodrama ou encore Phil Collins.

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0: Passez un bon week-end chez nous. John Osborne dans les prochaines minutes ou encore Lucène, c'est après le flash. Il est 9h. Le flash avec Léo Ardourel.
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2: Bonjour, bonjour à tous. Un accord tout proche, mais des tensions toujours très vives. Les États-Unis disent avoir abattu cette nuit des drones iraniens dans le détroit d'Ormuz. Washington et Téhéran affichent pourtant leur optimisme en vue d'un protocole pour mettre fin à 3 mois et demi de guerre au Moyen-Orient. Le chef de la diplomatie iranienne dit avoir bon espoir qu'il soit signé dans les prochains jours à distance. L'Iran assure également que ce projet d'accord inclut la levée du blocus américain ainsi qu'une nouvelle gestion du détroit d'Ormuz. Jean-Michel Aulas se met en retrait du conseil municipal de Lyon, mais aussi de son poste de vice-président de la métropole. L'ancien patron de l'OL sous pression, alors que son ancien directeur de la communication est accusé de viol sur une militante pendant la campagne des municipales. La jeune femme a porté plainte et assure avoir été victime de soumission chimique. 30 ans de prison pour Delphine Pinto dans l'Oise. Cette femme de 47 ans a été condamnée hier par la cour d'assises pour avoir commandité le meurtre de son mari en 2021. Jugée à ses côtés, Yacine Zekri a été déclarée coupable d'avoir tué l'homme sur commande d'une balle dans la nuque. Il a également écopé de 30 ans de réclusion criminelle. EDF anticipe des baisses de production dans son parc nucléaire à partir de mardi prochain. Cela concerne notamment le site de Saint-Alban en Isère en raison des fortes chaleurs attendues. Cette nouvelle vague de chaleur arrive d'ailleurs dès aujourd'hui. Les 30 degrés pourront être atteints ce samedi jusqu'aux rives de la Loire avec des pointes à plus de 35 sur le Languedoc. Il devient le premier trillionnaire de l'histoire. La fortune d'Elon Musk a franchi le seuil des 1000 milliards de dollars, conséquence de l'introduction en bourse de SpaceX. Une somme qui donne le vertige. Cela correspond à la richesse produite en un an par un pays comme la Suisse. La Nati qui fait d'ailleurs son entrée dans la Coupe du Monde de foot ce soir. Suisse-Qatar à suivre dès 21h. À suivre également dès minuit Brésil-Maroc. La nuit dernière, les États-Unis ont écrasé le Paraguay 4-1 et le Canada et la Bosnie-Herzégovine se sont quittés sur un score nul, un partout. Très bonne journée à tous.

0: Love Bites Back, c'est Lucent et c'est sur Nov, ma radio.
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0: Passez un excellent week-end chez nous. On aura l'occasion tout à l'heure de parler de Toy Story numéro 5 qui va sortir la semaine prochaine. Et la presse américaine qui a pu voir le film en avant-première nous sort des critiques, mais alors totalement dithyrambiques, un peu comme pour le film de Spielberg qui est sorti cette semaine. On reparlera de tout ça un petit peu plus tard. Mais là, comme promis, c'est Service Conso sur Nov, ma radio.
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2: Service Conso, c'est Service Santé. Aujourd'hui avec Sophie Guillet. Bonjour Sophie.
3: Bonjour.
2: Vous nous parlez aujourd'hui de l'eau de mer, meilleur moyen pour déboucher le nez.
3: Et oui, et pourtant l'industrie pharmaceutique a multiplié les solutions pour soigner le nez bouché. Certains de ces produits sont déconseillés et d'autres complètement inutiles. Le meilleur remède semble être la vaporisation à base d'eau de mer, efficace et vraiment peu coûteuse.
2: Il y a pourtant beaucoup de solutions proposées en cas de, effectivement, de nez bouché.
3: Oh oui, les médicaments proposés sont nombreux. Inhalateurs, huiles essentielles, tampons imbibés ou vaporisateurs. La forte senteur de leurs composants végétaux produit mécaniquement un effet de fraîcheur et de décongestion. Mais cet effet est très très bref. Et surtout, sans réelle efficacité. Les inhalateurs ou tampons imprégnés sont souvent à base d'eucalyptol, camphre ou menthol. Ils contiennent des terpènes qui comportent des risques, surtout pour les jeunes enfants. Et les femmes enceintes et les personnes asthmatiques doivent également les éviter.
2: Alors, qu'en est-il des inhalations à préparer soi-même ?
3: Les préparations pour inhalation, qui se présentent soit sous forme de poudre ou cachet à dissoudre, soit sous forme de pommade pour le visage, sont aussi composées de terpènes et présentent donc les mêmes risques. De plus, on manipule

0: De l'eau chaude, on l'applique de manière prolongée sur la peau et ça a déjà provoqué des accidents. Et les sprays contenant des huiles essentielles, également déconseillés encore du fait de leur teneur en terpènes indésirables.
1: Alors comment faire maintenant pour vraiment se déboucher le nez correctement ?
0: Eh bien c'est scientifiquement prouvé, les produits les plus sains, le sérum physiologique ou encore l'eau de mer démontrent leur utilité réelle. Vérifiez juste que ce que vous achetez en vaporisateur ne comporte aucun ingrédient supplémentaire. Et alors ce sera la solution la moins chère et la plus efficace.
1: Merci pour ces bons conseils bien pratiques, Sophie Guillet. Et on retrouve votre chronique sur le site et l'appli de Nov dès lundi.
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0: c'est Christophe Willem sur Nova Radio.
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0: On va retrouver un film qui a marqué les années 80 avec une BO remarquable, le film Footloose, une histoire de musique interdite, c'est ça, hein, pendant les années 80, dans une petite bourgade américaine. Kenny Loggins, on va écouter Footloose dans la BO de ce film légendaire. Il y aura Claudio Capeo, il y a Miley Cyrus également, puisqu'on parle de BO. Là, on va plonger dans la BO d'Avatar numéro 3, Dream as One, mais avant ça, c'est votre bloc Nov.
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2: Dans ce bloc Nov, un vide-grenier se prépare pour demain. Ce sera à Chalon avec Benoît, combattons la sclérose en plaques. L'association vous invite, salle du Grand Palais, c'est la 3e édition. On retrouve un autre vide-grenier à Soulan avec la biche soulandaise. Ce sera rue Saint-Christophe sur un terrain entre le camping municipal et l'espace Prévoirie demain. On retrouve sur scène au Théâtre Le Marais à Chalon les ateliers théâtre de l'association Ariel et Caliban ce soir 20h. Demain 14h30. À 20h30, le Conservatoire de musique et danse traditionnelle de l'Art Expo en Vendée organise son bal des élèves avec évidemment les apprentissages de l'année à découvrir, mais aussi les groupes Cordovan, Alocaz, le trio ALG ou encore Adrien Marteau. L'entrée 8 euros, elle est gratuite pour les moins de 16 ans et on vient danser à la ferme du Vazet dès 20h30. Elle est sur scène aujourd'hui, l'asso LG Danse, avec tous ses groupes de danseuses en moderne jazz, classique, lady style. En fin d'après-midi à 20h30 pour une deuxième séance au complexe sportif Terre de Sport à la Garnache. Le thème cette année, c'est Réponse. Le club VTT Man in Bike propose une belle sortie de randonnée à Saint-Gervais demain, en tout cas depuis Saint-Gervais, puisque vous avez quand même des circuits de 22, 33 et 50 km en VTT. Des balades à pied, 8 et 13 km. Et la nouveauté, donc les parcours Gravel, 50, 70 et 90 km. Inscription sur Eloasso pour ces dernières. Et sur place pour les autres, demain matin, dès 7h30 jusqu'à 10h, au Haras des Prennes à Saint-Gervais.
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0: Jet Lag sur Nova Radio, c'est le tout nouveau Luisa.
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0: Je vous ai dit qu'on parlerait de Toy Story 5.
2: J'y crois pas.
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0: C'est la semaine prochaine que Pixar va sortir son nouveau volet de la saga Toy Story, la saga aux 3,2 milliards de dollars au box-office mondial. C'est un succès colossal et apparemment ils ont encore frappé très fort pour le cinquième volet puisque la presse américaine a pu voir le film en avant-première. Variety nous dit ceci, le film est tout simplement magique, ça relève de la pure perfection. La journaliste parle d'une fantastique addition à la franchise. Jessie obtient enfin l'histoire qu'elle mérite, c'est émouvant, c'est drôle. C'est sincèrement chaleureux, c'est parfait à tous les niveaux. Plusieurs journalistes encensent véritablement Toy Story numéro 5. Le film sort la semaine prochaine. Va falloir surveiller ça. Puis je rappelle que cette semaine, on a quand même eu droit au nouveau Spielberg aussi. Donc on a du blockbuster là qui arrive en ce moment dans les salles. On va retrouver pour la suite Martin Garrix avec Ed Sheeran 12 ans après l'enregistrement de la chanson. Ils peuvent enfin la diffuser. Ça s'appelle Repeat It et je pense qu'on n'a pas fini de l'entendre.

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0: Le point sur l'actu et puis tout à l'heure Superbus avec Kyo ou encore REM. 9, 10h. Et on s'informe à 10h avec Léo Ardourel.
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2: Bonjour, bonjour à tous. Se dirige-t-on enfin vers un accord après plus de 3 mois de guerre au Moyen-Orient? Les États-Unis et l'Iran affichent en tout cas leur optimisme malgré des tensions toujours très vives dans le détroit d'Ormuz. Washington annonce avoir abattu cette nuit des drones iraniens qui visaient des navires commerciaux. Hier soir, le chef de la diplomatie iranienne a indiqué qu'une fois finalisé, l'accord serait signé à distance, peut-être dans les prochains jours. La Suisse a également fait savoir qu'elle était prête à accueillir cette signature alors que débute ce lundi en France un sommet du G7 tout près de la frontière à Évian en présence de Donald Trump. Des températures supérieures à 30 degrés sur une large moitié du pays, voire des pics à 35 ce samedi sur le Languedoc. La France s'apprête à connaître sa deuxième vague de chaleur avant même le début de l'été. Le risque incendie est élevé. Aujourd'hui, près de la Méditerranée, les départements de l'Aude, de l'Hérault et du Gard sont placés en vigilance orange feu de forêt. Il n'est pas encore officiellement candidat, mais espère enclencher une dynamique. Premier meeting de campagne pour Raphaël Glucksmann ce samedi à Aubervilliers. L'eurodéputé Place Publique s'est donné 3 mois pour décider s'il se lancera dans la course à la présidentielle. Il espère notamment incarner aux yeux des électeurs de gauche la seule alternative à Jean-Luc Mélenchon. Une affaire dans l'ombre de celle des viols de Mazan. Un homme de 39 ans a été condamné hier dans le Rhône à 15 ans de prison ferme pour avoir drogué et violé sa compagne tout en se filmant. Le suspect avait été en contact avec Dominique Pellicot. Vers la naissance d'un nouveau géant des médias, le ministère américain de la Justice valide le rachat de Warner Bros. Par Paramount. Une fusion à 111 milliards de dollars malgré les craintes d'Hollywood qui redoute des licenciements massifs. Et puis en rugby, qui rejoindra le Stade Toulousain en demi-finale de Top 14? Les barrages débutent ce soir avec une première affiche entre Pau et le Racing. Demain, le Stade français sera opposé à La Rochelle. Le vainqueur retrouvera Montpellier en demi. Excellente matinée à tous.

0: Et c'est Superbus sur Nova Radio.
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0: 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La suite en musique sur Nov Ma Radio, Lady Gaga ou encore Alex Warren.

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0: On s'oubliera après sa reprise de la Camisa Negra, un nouveau Elliott. Merci de passer votre week-end avec nous, vous êtes sur Nov, ma radio. On est samedi, ça y est, hein, c'est parti pour la Coupe du Monde de football. Et évidemment, les fans des Bleus attendent maintenant l'entrée en compétition de l'équipe. Ce sera face au Sénégal. On se souvient qu'en 2002, on avait joué une rencontre en ouverture de Coupe du Monde face au Sénégal et on avait perdu et on avait été assez rapidement éliminé alors qu'on était champion du monde. Donc il y aura un petit goût de revanche mardi prochain depuis New York. Ce sera à voir à 21h cette rencontre chez nous. Vous êtes sur Nov, ma radio. On va retrouver Billy Ocean, Suzanne, Benson Boone, également Mystical Magical, c'est après le Bloc Nov.
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2: Événement demain avec la troisième édition de 1100 dos, ce livre, festival du livre et des arts à Soulan, dans les jardins du musée Charles 1100 dos. Le musée sera ouvert gratuitement à vos visites dans l'après-midi. Et on retrouve une vingtaine d'auteurs et autrices, la librairie au Chaland, la maison de la presse Espace des Prés, des artistes peintres, des photographes, tables rondes, animations pour les enfants, de la musique avec Zamtrad toute la journée. Et un par un, c'est Julien Dassin, le fils de Joe. Un rendez-vous original est proposé mardi à 18h à la boutique au Jardin des Pierres Naturelles. À Saint-Jean-de-Mont, un apéro de la mort avec Caroline Sion. D'auprès de l'âme, Caroline se présente comme Tanadoula, accompagnante de fin de vie. Elle vous invite à échanger sans jugement ni tabou sur la mort, la fin de vie, le deuil. Inscription demandée au 06 02 06 50 49. La participation également 5 euros. Ce dimanche, c'est la journée des pieds dans l'eau, plage de l'océan à Barbâtre avec la commune. Comme tous les ans, elle vous invite à plein d'activités gratuites. On s'inscrit sur place. On aura des baptêmes de char à voile, découverte du kitesurf, atelier cerf-volant, initiation au catamaran à l'aviron de mer, initiation au e-foil à la pointe de la fosse. Toutes les infos sur place, musique également, food truck, etc. Ce dimanche, à Salerten, double concert de l'ensemble chorale Alternance avec Paul Crépeau, toujours à la direction. À 17h, venez en l'église pour motter à l'église, œuvre sacrée d'un chœur a cappella. Et puis à 18h, au Jardin de Vaulieu, chansons de Paris, les plus belles chansons de la capitale à ciel ouvert. La même proposition sera organisée samedi prochain à la Chaise Giraud.
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American Girls. On écoutait ici Harry Styles sur Nova Radio. Et si on parlait, vous l'avez reconnu, de Michael Jackson avec le documentaire qui cartonne actuellement sur Netflix dans le sillage du triomphe du film Michael qui a déjà dépassé les 900 millions de dollars de recettes au box-office mondial. C'est Netflix qui a décidé d'emboîter le pas avec le documentaire, la série documentaire Michael Jackson. Le verdict, ça revient sur le procès de 2005, un procès au terme duquel Michael Jackson avait d'ailleurs été acquitté. La série documentaire fait un véritable carton, numéro 1 mondial, numéro 1 dans 79 pays, la quasi-totalité des pays européens, dont la France. C'est un carton actuellement et c'est à voir sur Netflix. On va retrouver Léonie, on trouve Christophe Maé tout de suite à ses débuts avec On s'attache sur Nova Radio.

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0: très très bon week-end chez nous. Novma Radio, le nouveau Mylène Farmer ou encore Madonna, c'est juste après l'info, 11h. Et c'est Léo Ardourel qui nous présente le flash.
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2: Bonjour à tous. Un accord de paix plus proche que jamais entre les États-Unis et l'Iran. Sa signature pourrait avoir lieu dans les prochains jours, à distance, selon le chef de la diplomatie iranienne. Les signaux positifs s'accumulent, mais il faut rester prudent, tempère. De son côté, le ministre des Affaires étrangères, Jean-Noël Barrot, sur LCI. Washington annonce avoir abattu des drones iraniens la nuit dernière dans le détroit d'Ormuz. Un premier test pour Raphaël Glucksmann. L'eurodéputé organise un meeting ce samedi à Aubervilliers. Il s'est donné 3 mois pour décider d'une éventuelle candidature à la présidentielle. Pour y arriver, le leader de Place Publique espère enclencher une dynamique afin d'incarner aux yeux de la gauche la seule alternative à Jean-Luc Mélenchon. Le leader insoumis qui reste pour le moment à gauche le candidat le mieux placé dans les sondages. Nouveau rappel de lait infantile en France, sans lien cette fois-ci avec la contamination à la toxine céréolide. Il s'agit d'un lot des laboratoires Novalac retiré du marché après des signalements de cas de diarrhée et de vomissement. Une mesure de précaution, même si aucun risque majeur lié à un agent pathogène n'a été identifié pour le moment. 3 départements méditerranéens en vigilance orange, feu de forêt. Le risque incendie est jugé élevé ce samedi dans l'Aude, le Gard et l'Hérault. Une alerte alors que la France s'apprête à faire face à une nouvelle vague de chaleur à partir d'aujourd'hui. Le mercure va atteindre, voire dépasser les 30 degrés ce week-end jusqu'aux rives de la Loire. Dernier week-end de révision pour les candidats au bac. 730 000 élèves de terminale passeront lundi l'épreuve de philosophie. Suivront dans la foulée les épreuves de spécialité entre mardi et jeudi avant le grand oral à partir du 22 juin. Les résultats, eux, sont attendus à partir du 7 juillet. Et puis en foot, Neymar forfait ce soir pour l'entrée du Brésil dans la Coupe du Monde. Les hommes de Carlo Ancelotti défient le Maroc. Premier choc de la compétition à suivre à partir de minuit. Avant ça, le Qatar affronte la Suisse à 21h. La nuit dernière, les États-Unis ont fait une entrée fracassante en battant le Paraguay 4-1. Le Canada, de son côté, a fait match nul, 1-1 contre la Bosnie. Excellente fin de matinée à tous.

0: Alors, je suis positivement étonné, je dois vous dire, par ce nouveau Mylène Farmer.
1: Bon week-end sur Nord.
0: Ouais, Mylène Farmer, je trouve, elle fait un titre qui, dès la première écoute, est hyper efficace. Elle annonce un nouvel album pour l'automne prochain. Mylène Farmer, on écoutait C'est à qui le tour, et c'est sur Nov, ma radio. On ira retrouver un des coups de cœur du moment, c'est Oria avec Soirée mondaine. Je vais venir également un souvenir en mode génération année vinyle, mais oui, Abba, Money, Money, Money. Et puis là, c'est David Guetta, tout de suite, on écoute Run, Run, River sur Nov, ma radio.

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0: c'est Girlfriend et c'est Taïk.
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0: Merci de rester chez nous, Nov, ma radio, avec Chacun fait ce qui lui plaît, le premier succès rap made in France, le duo Vali Grégory Ken, le duo Chagrin d'amour. C'est dans les prochaines minutes. Il y a Trinix qui arrive, il y a Milky également avec Just the Way You Are. Et puis tout de suite, un coup d'œil sur les bons plans sortis avec votre bloc Nov.
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2: Le concert annuel de la Clé de Sol, l'école de musique, c'est ce soir à Noirmoutier au Salorge à partir de 20h. Avec les élèves, les enseignants, plusieurs ateliers en première partie, des groupes de rock en deuxième partie et toute la salle devrait chanter aussi. Hein. Les inscriptions, c'est sur Hello Asso et sur place. La semaine prochaine, samedi 20 juin, c'est une nouveauté, c'est la fête de l'école de musique dans sa cour, 17 rue Monseigneur Sorbeau, au Vieil, de 10h à 15h. Venez rencontrer élèves, profs, tous les cours seront en portes ouvertes. À Salerten, théâtre ce week-end au Jardin de Vaulieu, dans l'après-midi aujourd'hui, demain à 16h avec Salersen et trois pièces de théâtre à découvrir avec les groupes enfants, ados et adultes. L'entrée est gratuite. Expo de peinture aujourd'hui, salle communale de Châteauneuf avec l'atelier Pastel Sec créé par Sabrina Pierre en septembre dernier. Ces élèves vous proposent des œuvres sur le thème les beautés de la nature. On reste à Châteauneuf. Ce soir, c'est la fête de la musique avec le comité des fêtes qui vous attend à partir de 19h rue du Château en face de la mode féodale. Musique dès 19h30 avec Original Carbone, puis Manu Denard, son nouvel EP est sorti hier. Et enfin, Future Rupture, groupe de rock français des Herbiers. Son dernier EP est sorti au mois de janvier. L'entrée est gratuite, bar, restauration, sur place évidemment. Pour la troisième année, l'asso Monde Parallèle organise demain son petit marché du bien-être au parc François Brault. Ce sera à Bois-de-Séné toute la journée, 9h30-18h, avec plus de 40 exposants, des créateurs, artisans, producteurs, thérapeutes. Il y aura même un cercle de tambour à 11h. C'est gratuit, c'est ouvert à tous et plein d'animations dans la journée.
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0: 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On va retrouver Zazie, on va retrouver Orson aussi avec No Tomorrow sur Nov, ma radio.

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0: Allez, c'est promis, je reviens demain matin à partir de 8h. Passez un très bon week-end avec Nov Ma Radio. Il est midi. Et à midi, on s'informe avec Manal El Maïba. Bonjour Manal.
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2: Bonjour à tous. Nouvelle montée des tensions au Moyen-Orient. L'armée israélienne mène ce samedi des frappes dans le sud du Liban contre le Hezbollah. Avant ces opérations, Israël a appelé les habitants de 20 localités proches de Nabatieh à évacuer immédiatement. La veille, le mouvement chiite affirmait combattre des forces israéliennes près de la frontière. Dans le même temps, les États-Unis annoncent avoir abattu plusieurs drones iraniens visant des navires commerciaux dans le détroit d'Ormuz. L'incident survient alors que Washington et Téhéran se disent proches d'un accord de paix après plusieurs semaines de négociations. Coup d'arrêt pour Duralex, placé en redressement judiciaire depuis le 1er juin. La célèbre verrerie va suspendre sa production pendant au moins 15 jours. Objectif, préserver sa trésorerie et réduire ses charges. L'entreprise cherche à honorer 1 400 000 euros de commandes en attente. Le risque incendie est jugé élevé aujourd'hui dans l'Aude, le Gard et l'Hérault. Les trois départements méditerranéens sont en vigilance orange. Feu de forêt, une alerte alors que la France s'apprête à faire face à une nouvelle vague de chaleur à partir d'aujourd'hui. Le mercure va atteindre, voire dépasser les 30 degrés ce week-end jusqu'aux rives de la Loire. Retour surprise pour Michael Douglas. À 81 ans, l'acteur américain rejoint le casting de White Lies, le nouveau film d'Oliver Stone. Après plusieurs années loin des plateaux, ce drame centré sur la famille et le deuil est attendu en salle en 2028. Du sport, et c'est le jour J au Mans, la 94e édition des 24 heures du Mans. 300 000 spectateurs sont attendus sur place pour vivre l'événement. Le départ sera donné à 16h. Et puis reprise des matchs de la Coupe du Monde à partir de ce soir 21h. Le Qatar affronte la Suisse. On vivra le premier choc dans ce mondial à partir de minuit avec Brésil-Maroc. Une affiche avec plusieurs absents notables. Neymar ne sera pas sur le terrain ce soir. Il est encore amoindri suite à une blessure au mollet, mais devrait reprendre l'entraînement la semaine prochaine. Voilà pour l'actualité. Bonne journée à tous.
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1: Bon week-end, votre météo pour aujourd'hui, samedi 13 juin, toujours quelques passages nuageux, mais le soleil arrive, le soleil s'installe aujourd'hui dans l'après-midi et encore plus de soleil attendu pour demain dimanche. Également pour le début de semaine prochaine, les températures, le mercure grimpe, 26 aujourd'hui, 28 pour les maxi demain dimanche.
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la société d'émulation de la Vendée, la Sève, invite les amateurs d'art, d'histoire, de patrimoine à participer à un cycle de conférences consacré aux peintres du Marais breton vendéen. Samedi prochain, salle de l'Enclos, samedi 20 juin, on parlera notamment d'Emmanuel Lancier, natif de Boin, Charmille Sando, Dolbeau, Leroux. Ils ont tous porté un regard différent sur le territoire, tous fascinés par le Marais. La matinée d'études annonce une immersion dans l'univers des artistes du 19e siècle avec des spécialistes venus de toute la France. Les conférences seront courtes, accessibles à tous. Le programme est disponible sur les sites de la ville de Boin et de la société d'émulation de la Vendée. Vous aurez aussi des visites guidées du bourg dans la journée. Inscription sur place possible, mais avant cela, sur Hello Asso.

participative et un concert de la violoncelliste Juliette d'Ivry en plein cœur des Marais Salants. C'est le retour de Heure Bleue, hashtag 2, avec des compositions de l'artiste inspirées par ce bel environnement. Expérience sensible, intime, à ciel ouvert. À venir des Heures Bleues à 5h30 le matin, 20h45 le soir. Le rendez-vous est donné sur le parking au bout du chemin des Chèvres à Noirmoutier. Info réservation sur le site www.lacompagnie-serions-nous.com.

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1: Bonjour à tous, les tensions persistent au Moyen-Orient malgré des avancées diplomatiques. L'armée américaine affirme aujourd'hui avoir abattu plusieurs drones iraniens qui visaient des navires commerciaux dans le détroit d'Ormuz. L'incident survient alors que Washington et Téhéran se disent proches d'un accord de paix après plusieurs semaines de négociations. La paix n'a jamais été aussi proche qu'aujourd'hui, affirme le Premier ministre du Pakistan, principal négociateur dans le conflit. En France, les règles des arrêts maladie vont changer à partir du 1er septembre. Une première prescription ne pourra pas dépasser 31 jours et une prolongation sera limitée à 62 jours, sauf exception liée à l'état de santé du patient. Le décret a été publié aujourd'hui au Journal officiel. Une mesure qui s'inscrit dans le budget de la Sécurité sociale 2026 et qui vise à mieux encadrer des dépenses en forte hausse depuis la crise sanitaire. Le budget 2027 s'annonce sous haute tension. Sébastien Lecornu demande à ses ministres de revoir des demandes jugées irréalistes dans un courrier révélé par les Échos. Les conférences budgétaires ont fait remonter plus de 30 milliards d'euros de besoins supplémentaires. Le Premier ministre exige un recentrage sur les priorités politiques. Les arbitrages sont attendus cet été avant la présentation des grandes lignes du budget à la mi-juillet. Premier rendez-vous fou de campagne pour Raphaël Glucksmann. L'eurodéputé réunit ses soutiens aujourd'hui à Aubervilliers. Alors qu'il réfléchit encore à une candidature à l'élection présidentielle de 2027, il prévoit de se décider dans les trois prochains mois et cherche à apparaître comme une figure de rassemblement pour les électeurs de gauche face à Jean-Luc Mélenchon. La France s'apprête à faire face à une nouvelle vague de chaleur à partir d'aujourd'hui. Le mercure va atteindre, voire dépasser les 30 degrés ce week-end jusqu'aux rives de la Loire. Le risque incendie est jugé élevé aujourd'hui dans l'Aude, le Gard et l'Hérault. Les trois départements méditerranéens sont en vigilance orange, feu de forêt. Et puis du rugby et le début des phases finales du top 14. Pau reçoit le Racing ce soir avec en jeu une place en demi face au Stade Toulousain. Coup d'envoi 21h05. Bon après-midi à tous.

soirée à la Barre de Montfromentine samedi 20 juin avec trois groupes locaux dès 18h30 et à 21h avenue de l'Estacade, Cafarnaum, Batucada avec une quinzaine d'artistes en costume éclatant, rythme brésilien avec une touche groove et funky. 20h à l'espace du Petit Bois, place aux musiciens de vibrato, l'école de musique, accordéon, saxo et musique ancienne à l'honneur. À 21h30, c'est Job qui prend le relais pour de la chanson cuivrée, vivante, métissée entre bossa nova, gypsy et jazz manouche. Le groupe, rappelez-vous, a plu au Festival Rock d'hiver.

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38e édition en vue pour les foulées du Gois le samedi 20 juin avec 38 concurrents pour la course des As contre la marée montante. Près de 3000 coureurs annoncés, une longue liste d'attentes. Les deux courses populaires sont complètes depuis des mois avec ces nouveaux un sas réservé à la performance pour 50 hommes et femmes sélectionnés sur leurs résultats antérieurs. Vous serez, c'est sûr, plus de 10 000 spectateurs, jusqu'à 15 000 au moins, à venir encourager les athlètes. La journée démarre à 12h30 avec une course jeune. 13h15, 38 athlètes s'élanceront sur 8000 mètres contre la marée descendante. Suivront d'autres jeunes, puis course populaire hommes à 15h15, femmes à 16h35, sport adapté 16h25 et la course des As à 18h30 au départ de Barbâtre. La journée sera animée, promettent les amis du Gois.

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0: samedi 20 juin, fête de la musique avec la ville de Chalon qui accueille dans les rues des artistes et groupes amateurs. Et comme chaque année, le comité des fêtes de Chalon organise la fête de la musique le 21 juin, c'est dimanche, avec des artistes présents du groupe Amy's Rehab. Univers mêlant soul, jazz et pop, hommage évidemment à Amy Winehouse à 19h30. Back to the Police, tribute évidemment au groupe du grand Sting à 21h. Et le groupe Rewind, vous allez adorer ces 6 musiciens à 22h30 qui proposent un concert hommage multigénérationnel. On remonte le temps d'aujourd'hui aux années 60-70 avec un show 100% live et énergique. L'événement est gratuit évidemment, ce sera à 19h aux Prairies, derrière les salons Claude Roux.
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0: Bruno Mars sur Neuf.
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0: Ah ouais, le week-end agréable, évidemment, avec vos hits, avec Neuf, avec l'info dans le Nord-Ouest Vendée, et bien sûr avec, je pense que tout le monde l'a remarqué, un temps agréable. À le retour du beau temps, le soleil qui sera présent demain et puis également une grande partie de la semaine prochaine apparemment. Et tant mieux. Bon, côté info justement tout à l'heure pour vos sorties. À ne pas manquer le prochain bloc 9 à 15h30. À écouter d'ici là, on a Lucent, Aurel San, grand souvenir de Supertramp pour les années vinyles. Et le collectif Bon Entendeur reprend de grands succès, notamment Mourir sur scène de Dalida. C'est ce qu'on écoute ensemble sur Neuf. Bon Entendeur.

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0: révélé il y a quelques mois, l'année passée, avec Soleil Bleu, vous l'avez peut-être vu également sur scène, il y a un temps plus d'un an, hein, à Bretignolles lors de la 7e vague. Tout va bien pour elle, écoutez, découvrez son premier album, le nouvel extrait, carton pour cet été, des vacances déjà, avec Louisa, c'était Jetlag. À suivre, Kate Bush pour le grand souvenir en 1980, Marine Kungs, tout à l'heure Ellie Goulding, et son verse est à suivre. Et c'est dans une minute, voici les infos du Bloc 9.
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2: Événement demain avec la troisième édition de 1100 dos, ce livre, festival du livre et des arts à Soulan, dans les jardins du musée Charles 1100 dos. Le musée sera ouvert gratuitement à vos visites dans l'après-midi. Et on retrouve une vingtaine d'auteurs et autrices, la librairie au Chalon, la maison de la presse Espace des Prés, des artistes peintres, des photographes, table ronde, animation pour les enfants, de la musique avec Zamtrad toute la journée. Et un parrain, c'est Julien Dassin, le fils de Joe. Un rendez-vous original et proposé mardi à 18h à la boutique au Jardin des Pierres Naturelles à Saint-Jean-de-Mont, un apéro de la mort avec Caroline Sion. D'auprès de l'âme, Caroline se présente comme Thanadoula, accompagnante de fin de vie. Elle vous invite à échanger sans jugement ni tabou sur la mort, la fin de vie, le deuil. Inscription demandée au 06 02 06 50 49. La participation également 5 euros. Ce dimanche, c'est la journée des pieds dans l'eau, plage de l'océan à Barbâtre avec la commune. Comme tous les ans, elle vous invite à plein d'activités gratuites. On s'inscrit sur place. On aura des baptêmes de char à voile, découverte du kitesurf, atelier cerf-volant, initiation au catamaran à l'aviron de mer, initiation au e-foil à la pointe de la fosse. Toutes les infos sur place, musique également, food truck, etc. Ce dimanche, à Salertaine, double concert de l'ensemble chorale Alternance avec Paul Crépeau, toujours à la direction. À 17h, venez en l'église pour motter à l'église, œuvre sacrée d'un chœur a cappella. Et puis à 18h, au Jardin de Vaulieu, chansons de Paris, les plus belles chansons de la capitale à ciel ouvert. La même proposition sera organisée samedi prochain à la Chaise Giraud.
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0: Dreams sur Nov. Et aujourd'hui, Sainte-Ville n'est pas trop tard pour y aller, pour en profiter depuis ce matin à 10h. Ça continue jusqu'à 17h du côté de Chaland, place Aristide Briand. C'est gratuit avec plein de belles manifestations. Ouais, c'est la journée olympique chalandaise aujourd'hui avec donc des jeux de réflexes interactifs. Il y a un mur d'escalade, tir à l'arc, il y a également tir au laser et puis le pump track. C'est une piste en boucle constituée de bosses et de virages relevés permettant ainsi la pratique de différents sports de glisse. Ouais, c'est cool ça. C'est jusqu'à 17h, ça continue, ça se passe aujourd'hui donc à Chaland, place Aristide Briand. N'hésitez pas à y aller, c'est la journée olympique chalandaise. Avant l'info, il y a Zao avec MC Solar, Camarade et puis le retour d'Ellie Goulding. C'est tout nouveau, hein. Écoutez Ellie Goulding sur Nov Ma Radio.
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0: c'était Camarade sur Nov. Dans deux minutes après les infos, le souvenir du groupe Phoenix, Mimi Webb, et c'est à qui le tour avec Mylène Farmer.
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2: Bonjour à tous. Vers une issue diplomatique entre Washington et Téhéran. Selon le Premier ministre pakistanais, un accord de paix entre les États-Unis et l'Iran pourrait être conclu d'ici 24 heures. Les tensions persistent au Moyen-Orient malgré ces avancées diplomatiques. L'armée américaine affirme aujourd'hui avoir abattu plusieurs drones iraniens qui visaient des navires commerciaux dans le détroit d'Ormuz. Le dossier judiciaire de Patrick Bruel continue de s'alourdir. De nouvelles plaintes pour viol et tentative de viol ont été déposées hier auprès du parquet de Nanterre. Les faits dénoncés remonteraient à 2007 et 2012, deux jours après sa mise en examen et son placement sous contrôle judiciaire. Le chanteur est déjà visé par 13 plaintes pour des faits similaires en France et en Belgique. La présidente de l'Assemblée nationale, Yaël Braun-Pivet, souhaite une adoption rapide du budget 2027. Dans un entretien publié aujourd'hui à La Provence, elle estime qu'un recours au 49-3 serait nécessaire pour garantir la stabilité du pays à 9 mois de l'élection présidentielle. De son côté, Sébastien Lecornu demande à ses ministres de revoir des demandes jugées irréalistes dans un courrier révélé par Les Échos. Les conférences budgétaires ont fait remonter plus de 30 milliards d'euros de besoins supplémentaires. Le week-end s'annonce particulièrement chaud. Le thermomètre grimpe dès aujourd'hui avec des pointes à plus de 30 degrés attendues dans plusieurs régions. Dans le sud méditerranéen, l'Aude, le Gard et l'Hérault sont placés en vigilance orange face au risque de feux de forêt. Sur les plages de Nouvelle-Aquitaine, les autorités appellent aussi à la prudence avec un niveau d'alerte maximal concernant les baïnes. Et puis, c'est parti pour les 24 heures du Mans. Le départ de la plus mythique des courses endurance est donné en ce moment 16h par le cycliste britannique Mark Cavendish. 186 pilotes répartis en 62 équipages vont concourir pour cette 94e édition dans des bolides pouvant atteindre les 330 km/h. Voilà pour l'actualité. Bon après-midi à tous.
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0: Retour ici pour Mylène Farmer, c'était à qui le tour?
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0: Allez cadeau, vous jouez avec la compagnie vendéenne. Écoutez bien, il y a des invitations pour 5 dates à la découverte du parc éolien Yeux Noirmoutier. Cap donc sur une excursion totalement inédite pour voir et de plus près les 61 impressionnantes éoliennes. C'est une nouveauté et c'est à ne pas manquer. Les commentaires vous apporteront des infos essentielles sur cette nouvelle construction et vous pourrez choisir évidemment entre différentes dates proposées. C'est jusqu'au 24 septembre, c'est valable. Ok, pour participer, vous allez sur notre Facebook pour les inscriptions. Vous suivez la page de la compagnie vendéenne. Vous commentez en précisant le jour que vous préférez et partagez la publication. Tout est indiqué. Bonne chance. On vous attend. Comme d'habitude, il y a de beaux cadeaux. Hein. C'est sur notre Facebook, Novma Radio. Musique, tout à l'heure souvenir disco avec Yvonne Elliman. Extrait de La Fièvre du Samedi Soir. Boulevard Désert, Chaim. Et voici Mimi Webb sur Nov. Bon week-end.

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0: Heroin, le tout dernier Maroon 5 sur Nove.
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0: Côté info, côté sortie, le week-end est bien chargé, tant mieux. Hein. Côté bon plan, c'est maintenant, on fait le point avec Emma dans le Nord-Ouest Vendée, le bloc Nove, avant d'écouter Martin Garrix, le nouveau, en bonne compagnie avec Ed Sheeran. À tout à l'heure, Milky et Christophe Maé, vous écouterez Ambre avec son premier succès. Elle a gagné la Star Academy, c'est dans un quart d'heure avec Je me demande. Et puis le souvenir de Palis Latino sur Nove. Le week-end, le retour des hits après le bloc Nove.
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2: Le concert annuel de la Clé de Sol, l'école de musique, c'est ce soir à Noirmoutier au Salorge à partir de 20h. Avec les élèves, les enseignants, plusieurs ateliers en première partie, des groupes de rock en deuxième partie et toute la salle devrait chanter aussi. Hein. Les inscriptions, c'est sur Helloasso et sur place. La semaine prochaine, samedi 20 juin, c'est une nouveauté, c'est la fête de l'école de musique dans sa cour, 17 rue Monseigneur Sorbeau au Vieil, de 10h à 15h. Venez rencontrer élèves, profs, tous les cours seront en portes ouvertes. À Salerten, théâtre ce week-end au Jardin de Vaulieu, dans l'après-midi aujourd'hui, demain à 16h avec Salersen et 3 pièces de théâtre à découvrir avec les groupes enfants, ados et adultes. L'entrée gratuite. Expo de peinture aujourd'hui, salle communale de Châteauneuf avec l'atelier Pastel Sec créé par Sabrina Pierre en septembre dernier. Ces élèves vous proposent des œuvres sur le thème les beautés de la nature. On reste à Châteauneuf. Ce soir, c'est la fête de la musique avec le comité des fêtes qui vous attend à partir de 19h rue du Château en face de la mode féodale. Musique dès 19h30 avec Original Carbone, puis Manu Denard, son nouvel EP est sorti hier. Et enfin, Future Rupture, groupe de rock français des Herbiers. Son dernier EP est sorti au mois de janvier. L'entrée est gratuite, bar, restauration sur place, évidemment. Pour la troisième année, l'asso Monde Parallèle organise demain son petit marché du bien-être au parc François Brault. Ce sera à Bois-de-Séney toute la journée, 9h30, 18h, avec plus de 40 exposants, des créateurs, artisans, producteurs, thérapeutes. Il y aura même un cercle de tambour à 11h. C'est gratuit, c'est ouvert à tous et plein d'animations dans la journée.
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Just the Way You Are, c'était Milky sur Neuve. Bon, ça y est, ça commence hein, pour les manifestations. Dans quelques jours, l'été, la fête de la musique. Et ce soir, la fête de la musique, c'est gratuit du côté de Châteauneuf. Avec le comité des fêtes pour la 13e édition qui vous propose une belle soirée. C'est gratuit. Il y a trois groupes. Hein. Original Carbone, il y a Manu de Nars. Et puis également, Future Rupture. Original Carbone qui ouvrira donc la soirée tout à l'heure à 19h30 avec des reprises pop-rock. Manu de Nars, bien connu. À ne pas manquer ce soir sur scène pour se rendre. Rendez-vous donc à Châteauneuf, la fête de la musique. C'est gratuit, tout à l'heure rendez-vous dès 19h30 avec en plus vraiment la météo qui s'est prête. Hein. Tout va bien, c'est idéal. Le tout dernier arrive à Grande B, c'est ce qu'on écoute avant l'info. On a Superbus et Kyo avec OK KO et elle a gagné il y a quelques semaines la Star Academy. Voici son tout premier titre, c'est sur Neuve, Ambre. Et je me demande...

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0: En nouveauté, c'était Ariana Grande. Dans deux minutes après l'actu, il y a le souvenir de Boys Can't Gang et Elliot avec On s'oubliera sur Neuve.
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2: Bonsoir à tous. Pas d'accord imminent entre l'Iran et les États-Unis. Téhéran assure qu'aucune signature n'interviendra dans les prochaines 24 heures, contrairement aux déclarations du Premier ministre pakistanais. Les autorités iraniennes indiquent que la date reste à déterminer et renvoie à de prochains jours. Dans le même temps, l'Iran annonce que les obsèques du guide suprême Ali Khamenei se tiendront à partir du 4 juillet et pendant 6 jours. En France, Duralex met sa production sur pause, placée en redressement judiciaire depuis le 1er juin. La Verrerie suspend son activité pour au moins 15 jours. Objectif, préserver sa trésorerie et réduire ses charges. Les salariés ont été invités à prendre des congés pendant cette période. L'entreprise doit également honorer 1 400 000 euros de commandes en attente. Un lot de lait infantile Novalac fait l'objet d'un appel de produits. Les autorités ont pris cette décision après des cas signalés de diarrhée et de vomissements. Il s'agit d'une mesure de précaution. À ce stade, aucune trace de toxine céréulide n'a été détectée et aucun agent pathogène dangereux n'a été identifié selon les premières analyses. Dernier week-end de révision pour les candidats du bac. Pour les candidats au bac, 730 000 élèves de terminale passeront lundi l'épreuve de philosophie. Suivront dans la foulée les épreuves de spécialité entre mardi et jeudi avant le grand oral à partir du 22 juin. Les résultats sont attendus à partir du mardi 7 juillet. Michael Douglas fait son retour au cinéma. À 81 ans, l'acteur américain rejoint le casting de White Lies, le prochain film d'Oliver Stone. Après plusieurs années loin des plateaux, il participera à ce drame consacré à la famille et au deuil. Le long métrage est attendu dans les salles en 2028. Et puis du rugby avec le début des barrages de Top 14 ce soir. Pau reçoit le Racing 92 au Stade du Hameau à 21h05. Le vainqueur de cette confrontation retrouvera en demi-finale les champions en titre du Stade toulousain. Bon début de soirée à tous.

Elliott sur Dove, c'était On s'oubliera. 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Hein. On remet ça dès lundi, nouveau cadeau, nouveau partenaire, et puis soyez là pour noter le montant de chaque cadeau dès lundi, l'addition sur 9 à 10h. Dans quelques minutes, Barry White pour le souvenir, on a D6 avec Théodora, Breakbot également au programme, et puis là tout de suite, c'est le dernier Alok pour l'été, très sympa, et il est avec David Guetta pour ce titre que vous écoutez maintenant en nouveauté sur 9. Alok et Lionel River.

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0: Champagne.
1: Champagne, c'était Suzanne.
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1: N'oubliez pas là, à tout moment l'info dans le Nord-Ouest Vendée, les reportages des Matinov. Si vous êtes passé à côté cette semaine, c'est en ligne. Voilà, séance de rattrapage à tout moment chez vous, quand vous voulez, sur notre site novmaradio.fr et bien sûr notre appli. On va aller retrouver bientôt les années 90. Le souvenir d'Ophélie Winter. Dieu m'a donné la foi, ça arrive très vite. Le retour de Christophe Willem en préparation, système et Tame Impala, Dracula. Tout d'abord les infos du Bloc 9. Merci d'être avec nous. Bon début de soirée, bon week-end.
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3: Dans ce Bloc 9, un vide-grenier se prépare pour demain. Ce sera à Châlons avec Benoît, combattons la sclérose en plaques. L'association vous invite, salle du Grand Palais, c'est la 3e édition. On retrouve un autre vide-grenier à Soulan avec la biche soulandaise. Ce sera rue Saint-Christophe sur un terrain entre le camping municipal et l'espace Prévoirie demain. On retrouve sur scène au Théâtre Le Marais à Châlons les ateliers théâtre de l'association Ariel et Caliban ce soir 20h. Demain 14h30. À 20h30, le Conservatoire de musique et danse traditionnelle de l'Art Expo en Vendée organise son bal des élèves avec évidemment les apprentissages de l'année à découvrir, mais aussi les groupes Cordes au Vent, Alocaz, le trio ALG ou encore Adrien Marteau. L'entrée 8 euros, elle est gratuite pour les moins de 16 ans et on vient danser à la ferme du Vazet dès 20h30. Elle est sur scène aujourd'hui, l'assaut LG Danse avec tous ses groupes de danseuses en moderne jazz, classique, lady style. En fin d'après-midi à 20h30 pour une deuxième séance au complexe sportif Terre de Sport à la Garnache. Le thème cette année, c'est Réponse. Le club VTT Man in Bike propose une belle sortie de randonnée à Saint-Gervais demain, en tout cas depuis Saint-Gervais, puisque vous avez quand même des circuits de 22, 33 et 50 km en VTT, des balades à pied 8 et 13 km et la nouveauté, donc les parcours gravel 50, 70 et 90 km. Inscription sur Eloasso pour ces dernières et sur place pour les autres demain matin dès 7h30 jusqu'à 10h au Haras des Prennes à Saint-Gervais.
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grands gagnants il y a maintenant quelques années. Ouais, ça passe. Hein. De la nouvelle star, c'est Christophe Willem qui annonce un nouvel album. C'est le premier extrait qui va nous accompagner tout au long de cet été. Sur Neuve, Christophe Willem, c'était Système. Faites quoi demain dimanche? Parce qu'il y a une très très belle manifestation qui vous attend demain à Soulan. Demain dimanche, c'est le festival 1100 dos. 1100 dos, ce livre qui vous invite à sa troisième édition. Festival du livre et des arts. 1100 dos, ce livre se prépare donc à vivre sa troisième édition demain avec des rencontres, des animations à Soulan. Et c'est gratuit, évidemment. Donc surtout, n'hésitez pas à y aller. On en a parlé d'ailleurs. Hein. C'était le thème, l'un des thèmes cette semaine évoqué dans les rendez-vous de midi. Là aussi, c'est en ligne sur notre site. N'hésitez pas à novmaradio.fr. À nos heures, juste avant les infos de 18h, Auréa Soirée Mondaine et les années 80. On a fait la fête hein, sur ce titre. On réécoute Pop Up James, Technotronic sur Nov.

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0: C'était Another sur Nov. La suite, après l'info, c'est dans deux minutes. Justin Bieber, One Republic, c'est le nouveau, et Joseph Kamel sur Nov.
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2: Bonsoir, bonsoir à tous. C'est coup dur pour le dispositif de sécurité du G7. Un gendarme de 38 ans, engagé dans la sécurisation du sommet d'Évian-les-Bains, est décédé dans un accident de la route en Haute-Savoie. Deux autres personnes ont été blessées. Une voiture se serait déportée sur une départementale près de Fécy et aurait percuté une colonne de gendarmerie. Le sommet du G7 débute lundi dans un contexte de sécurité renforcée avec la mobilisation de milliers de policiers, gendarmes et sapeurs-pompiers dans la région. Le gouvernement cherche à resserrer les rangs autour du budget 2027. La présidente de l'Assemblée nationale, Yaël Braun-Pivet, souhaite une adoption rapide du budget 2027. Dans un entretien publié aujourd'hui à La Provence, elle estime qu'un recours au 49-3 serait nécessaire pour garantir la stabilité du pays à 9 mois de l'élection présidentielle. De son côté, Sébastien Lecornu demande à ses ministres de revoir des demandes jugées irréalistes dans un courrier révélé par Les Échos. Les conférences budgétaires ont fait remonter plus de 30 milliards d'euros de besoins supplémentaires. Les règles des arrêts maladie vont changer dès le 1er septembre. La durée d'un premier arrêt sera plafonnée à 31 jours et celle d'une prolongation à 62 jours avec des exceptions selon l'état de santé du patient. Le décret vient d'être publié aujourd'hui au journal officiel. Objectif affiché, renforcer l'encadrement des dépenses de l'assurance maladie en hausse ces dernières années. La chaleur s'installe sur une grande partie du pays. Les températures atteignent ou dépassent les 30 degrés ce week-end. Conséquence, le risque d'incendie est élevé. Demain, 6 départements seront placés en vigilance orange, feu de forêt. Et puis, du cyclisme, Isaac Del Toro a remporté la 7e et avant-dernière étape du Tour Auvergne-Rhône-Alpes. Le Mexicain est arrivé en solitaire au sommet du Grand Colombier. Luc Tocquel reste en jaune. Paul Sexas, victime d'une chute, a perdu du terrain sur les favoris, mais reste dans la course au général avec 1 minute 54 sur le leader. Bonne soirée à tous.
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0: Joseph Kamel, c'était Crash.
1: Love Weekend.
0: Le week-end avec vos rendez-vous, les sorties, notamment demain dimanche, il y a un vide-grenier qui vous attend à Soulan. Si ça vous dit, demain, toute la journée, c'est organisé par la société de chasse, la Biche Soulandaise. Demain donc pour ce vide-grenier à Soulan, demain de 9h à 18h. Pour les infos, ça continue tout à l'heure avec Emma et le Bloc 9. D'ici là, les années 80, le souvenir de Nicole. On écoutera Pierre Demar, on a David Guetta, Jennifer Lopez, Clara Luciani. Et puis le tout dernier titre, comme à chaque fois, c'est très bon, c'est réussi, du groupe américain, c'est Need Your Love. C'est One Republic sur 9.

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0: Pierre-de-Mar sur Nov.
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0: Ah ben, il est de retour, hein, le chanteur, l'artiste belge qui annonce un nouvel album. Apparemment, il est prêt, mais il prend son temps voilà, pour le sortir. Alors, en tout cas, c'est le premier extrait, ça donne envie d'écouter la suite. Hein. Pierre-de-Mar sur Nov, c'était Je pense à vous. Un autre Pierre arrive, Pierre Garnier. C'est juste après le bloc Nov. Tout à l'heure, 47 Terres, c'est le nouveau, c'est Superstar. On écoutera aussi le souvenir de Robert Miles et puis la nouveauté à suivre de Temper City. Mais tout d'abord, Pierre Garnier sur Nov, c'est dans une minute. Belle soirée.
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2: Événement demain avec la troisième édition de 1100 dos, ce livre festival du livre et des arts à Soulan dans les jardins du musée Charles 1100 dos. Le musée sera ouvert gratuitement à vos visites dans l'après-midi. Et on retrouve une vingtaine d'auteurs et autrices, la librairie au Chalon, la maison de la presse Espace des Prés, des artistes peintres, des photographes, table ronde, animation pour les enfants, de la musique avec Zamtrad toute la journée. Et un parrain, c'est Julien Dassin, le fils de Joe. Un rendez-vous original est proposé mardi à 18h à la boutique au Jardin des Pierres Naturelles à Saint-Jean-de-Mont. Un apéro de la mort avec Caroline Sion. D'auprès de l'âme, Caroline se présente comme Tana Doula, accompagnante de fin de vie. Elle vous invite à échanger sans jugement ni tabou sur la mort, la fin de vie, le deuil. Inscription demandée au 06 02 06 50 49. La participation également 5 euros. Ce dimanche, c'est la journée des pieds dans l'eau, plage de l'océan à Barbâtre avec la commune. Comme tous les ans, elle vous invite à plein d'activités gratuites. On s'inscrit sur place. On aura des baptêmes de char à voile, découverte du kitesurf, atelier cerf-volant, initiation au catamaran à l'aviron de mer, initiation au e-foil à la pointe de la fosse. Toutes les infos sur place, musique également, food truck, etc. Ce dimanche, à Salerten, double concert de l'ensemble Chorale Alternance avec Paul Crépeau, toujours à la direction. À 17h, venez en église pour motter à l'église, œuvre sacrée d'un chœur a cappella. Et puis à 18h, au Jardin de Vaulieu, chansons de Paris, les plus belles chansons de la capitale à ciel ouvert. La même proposition sera organisée samedi prochain à la Chaise Giraud.
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C'est juste excellent, c'est juste très très très très bon. C'est nouveau ce titre là aussi. On n'a pas fini de l'écouter, hein. Temper City, retenez bien Temper City, c'est nouveau sur Nov. C'était Self Aware. À tous un très très bon samedi soir en musique avec nous, avec vos hits. Et puis évidemment, incontournable rendez-vous avec DJ Steve Stivo. C'est tout à l'heure comme tous les samedis à minuit. Top départ pour le mix Nov. Vanessa Paradis, avant 19h, c'est les épines du cœur. On a Manon Lisa, vous l'avez découvert ici même, avec le petit pêcheur. Et puis Tech, ça marche très très bien pour lui. Vous l'avez peut-être suivi comme membre du jury de The Voice. Le voici avec son tout nouveau titre. C'est sur Nov Radio, Tech avec Girlfriend. Bon week-end à tous et soyez prudents sur les routes.

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1: Le concert annuel de la Clé de Sol, l'école de musique, c'est ce soir à Noirmoutier au Salorge à partir de 20h. Avec les élèves, les enseignants, plusieurs ateliers en première partie, des groupes de rock en deuxième partie et toute la salle devrait chanter aussi. Hein. Les inscriptions, c'est sur Hello Asso et sur place. La semaine prochaine, samedi 20 juin, c'est une nouveauté, c'est la fête de l'école de musique dans sa cour, 17 rue Monseigneur Sorbeau au Vieil, de 10h à 15h. Venez rencontrer élèves, profs, tous les cours seront en portes ouvertes. À Salerten, théâtre ce week-end au Jardin de Vaulieu, dans l'après-midi aujourd'hui, demain à 16h avec Salersen et 3 pièces de théâtre à découvrir avec les groupes enfants, ados et adultes. L'entrée est gratuite. Expo de peinture aujourd'hui, salle communale de Châteauneuf avec l'atelier Pastel Sec créé par Sabrina Pierre en septembre dernier. Ces élèves vous proposent des œuvres sur le thème les beautés de la nature. On reste à Châteauneuf. Ce soir, c'est la fête de la musique avec le comité des fêtes qui vous attend à partir de 19h du château en face de la mode féodale. Musique dès 19h30 avec Original Carbone, puis Manu Denard, son nouvel EP est sorti hier. Et enfin, Future Rupture, groupe de rock français des Herbiers. Son dernier EP est sorti au mois de janvier. L'entrée est gratuite, bar, restauration sur place, évidemment. Pour la troisième année, l'asso Monde Parallèle organise demain son petit marché du bien-être au parc François Brault. Ce sera à Bois-de-Séné toute la journée, 9h30, 18h, avec plus de 40 exposants, des créateurs, artisans, producteurs, thérapeutes. Il y aura même un cercle de tambour à 11h. C'est gratuit, c'est ouvert à tous et plein d'animations dans la journée.
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Et on continue le son qui bouge comme chaque samedi soir à partir de minuit avec mes mix dans tous les styles musicaux. Je m'appelle DJ Stivo et dans quelques instants ce sera Meryl Eva pour Coco Chanel. Il y aura aussi DJ Snake avec Bipolar Sunshine pour Paradise, Taïk et son Girlfriends, Bruno Mars I Just Might, Ray pour Where Is My Husband, Tame Impala, Jenny, ce sera le remix de Jenny justement, Dracula. Et si on offre tout de suite David Guetta, Willy William et Nicky Jam, c'est Quentale. Bienvenue, si vous découvrez l'émission, nous sommes ensemble jusqu'à 2h.

Alors je ne sais pas vous, mais moi je trouve qu'on s'ambiance grave ici dans le mix Nom, et ça sans pub jusqu'à 2h les amis, hein, je vous le rappelle. À suivre, Felix Jane avec Cascada, ce sera Boy You Turn Me, aussi NOTR avec 54 Ultra, ce sera Talk To You, Zeta Funk pour Another Star, Back To Disco Reboot, Bob Sinclair et Keisha, ce sera I Can't Wait. Voilà, je m'appelle DJ Steve Stivo, et si vous voulez m'envoyer des messages sur les réseaux sociaux, eh bien c'est le moment, hein. Là maintenant j'envoie quoi ? Madonna et Sabrina Carpenter, Bring Your Love. Et c'est comme ça tous les samedis soirs, ou ça, dans le Mix Nov, bien sûr.

La première partie, eh bien, qui vient de se terminer, hein, ça fait déjà une heure, hein, vous avez vu, je mixe de tout dans le mix 9, et si ça vous a plu, eh bien, vous me le dites par message sur les réseaux sociaux. DJ Steve Stivo, Steve Stivo, Messenger, Facebook, Insta, TikTok, hein, etc. Je vous répondrai avec plaisir, et il est déjà l'heure d'attaquer une nouvelle heure, hein, sur mix 9. On va surfer sur plein de sonorités, vous allez voir de quoi vous ambiancer si vous êtes sur la route direction votre club discothèque, ou alors si vous êtes sur le chemin du retour d'un apéro entre copains, par exemple. Avec à venir, David Guetta et Jaden Vosgen, ce sera Upside Down. Il y aura aussi Sonny Fodera et Poppy Boscrum, ce sera Think About Us. David Guetta encore avec Jennifer Lopez, Save Me Tonight, Soulja Boy avec Crandat en remix, Pugel, Jamaican, et pour débuter cette première heure, c'est Kungs avec Boys Noize Getaway qui débarque tout de suite. Bienvenue si vous découvrez l'émission, je m'appelle Steve et tous les samedis soirs, c'est ici que ça se passe dans le mix Nov. Il est 1h du matin sur Nov, ma radio.

radio à partir de minuit avec mes mix, évidemment. Et vous qui êtes au top et qui m'envoyez des messages sur les réseaux sociaux, bien merci, hein, ça fait plaisir. Allez-y, dites-moi ce que vous faites ce soir, comment ça se passe pour vous. Et moi, je vous accompagne. Et pour la suite, j'ai Shakira qui va venir avec Algoto. Il y aura aussi Bad Bunny, Nueva Viola. Il y aura aussi Bizarre Rap avec Daddy Yankee. Il y aura aussi Wizz MC, Biz, Oni pour Show Me Love, Tyla avec son Channel, Florida et Kesha en remix Right Round, et ça, ça se prépare. Et là, je t'envoie Topic, Chinza et A7S, comment on dit, A7S, ouais, Missing You. Ça, c'est maintenant. Bonne soirée tout le monde. Sur Nov, on est ensemble jusqu'à 2h.

Et dernière ligne droite, les copains, ça bouge fort. Dans le mix 9, avec à venir Rafa Marchettini et Karim Razak, ce sera Dansando Lombada. Il y a aussi Jumpero XP avec Jungle Flute, Afrojack et Amel pour le Rivers, Bébé Rexha et Faceless, ce sera New Religion, Calvin Harris avec Casabian, Release the Pressure. Ça, c'est pour terminer. D'ailleurs, j'espère que je pourrai la passer. Ça va être un petit peu court. Mais là, le son qui suit, c'est Solano Music Madrugada. On aime ça. Hein. Le son qui bouge ici dans les studios. Ça se passe où? 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

et un bon son pour terminer. Moi j'adore, j'espère que vous avez kiffé l'émission comme moi les amis. Je vous rappelle que tous les samedis soirs à partir de minuit, c'est sur Nov, ma radio, que ça se passe avec le son club généraliste, tout style d'hier aujourd'hui avec mes mix. 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Et on n'oublie pas de partager, de liker, de follow sur les réseaux Nov, ma radio et moi, DJ Steve Stivo, pour ne rien rater des prochaines actus. Si vous êtes sur la route, attention à vous, celui qui conduit, c'est celui qui ne boit pas évidemment, et on se donne rendez-vous.